0: français est notre langue officielle et une langue officielle d'un pays mérite d'être bien soignée. Mesdames et messieurs, très chers locuteurs de notre langue officielle, nous estimons qu'il nous faut vous faire remarquer la présence de la grammaire dans la pensée comme dans le discours. C'est peut-être le moyen de vous éviter les aberrations fréquentes qui choquent souvent la communication. Eh bien, la plupart des définitions de la grammaire, Dieu seul sait s'il y en a, font d'elle une réalité indépendante extérieure à l'individu qui s'opposerait à lui du dehors à la façon d'un code. C'est toujours le mot « règle » qui apparaît dans les bouches de nos enseignants grammaticalisants de la langue française dans nos écoles. Et si ce n'est pas la règle, c'est son proche parent « correction ». Vous frustrez nos élèves, chers professeurs de français. La grammaire est en nous. D'ailleurs, nos pères, sentant obscurément que cette grammaire méritait mieux, saluaient en elle un art, mais un art bien modeste. La grammaire, disaient-ils, c'est l'art de parler et d'écrire correctement. La bonne grammaire, c'est la rhétorique. Il y a de la grammaire en nous, dis-je. Le fait grammatical est, à l'origine, un fait psychologique, individuel, qui a sa racine dans le « moi ». Chacun de nous éprouve le besoin, même lorsqu'il s'agit du discours intérieur, qui ne s'adresse qu'à nous-mêmes, d'organiser sa pensée, de la mouler dans la forme qui lui corresponde le plus exactement et dans le détail des mots, de les spécialiser dans des emplois déterminés, des noms pour désigner les personnes ou les choses, des adjectifs pour qualifier, apprécier ou déprécier, des verbes pour marquer l'action ou l'état, etc. L'enfant a sa grammaire avant qu'elle en vienne à se fondre dans celle de son milieu. C'est à ce niveau que l'adulte locuteur actuel du français est placé sur le banc des accusés. À vous tous qui voulez affiner votre maniement du français. Courage.
1: Et pour ce qui les concerne, le Bénin, qui remet son épais dossier d'extradition de Kémi Séba à la justice sud-africaine, et puis le mondial de foot et la brutale désillusion de l'équipe de France, les Bleus... Première demi-finale de cette Coupe du Monde. La marine nationale malgache intercepte donc une embarcation clandestine. Les faits remontent à 72 heures.

0: nationale. Les investigations doivent désormais permettre d'identifier les organisateurs de la traversée. Sollicité par RFI, la Marine nationale malgache n'a pas souhaité répondre à nos questions. Aurélie Coumant, Antenne Marine, RFI.
1: L'Union européenne interdit l'importation et le commerce d'or en provenance du Soudan. Cette mesure, annoncée avant-hier, est présentée comme un levier pour tenter d'assécher le financement de la guerre sanglante que se livrent les généraux Al-Burhan et Emeti depuis plus de 3 ans. Il est aussi interdit de vendre et d'exporter du mercure et du cyanure vers le Soudan, deux matériaux utilisés pour l'extraction de l'or. Mais les spécialistes rappellent que cette mesure ne sera guère plus que cosmétique, tant les débouchés du métal soudanais échappent à tout contrôle. Explication Alexandra Branjou.
2: L'or est devenu une importante source de revenus, alimentant le conflit au Soudan, affirme le Conseil de l'Union européenne. Le Soudan est l'un des plus gros producteurs d'or du continent. Les forces paramilitaires contrôlent les mines des régions du Darfour et du Kordofan, l'armée soudanaise, celle de l'Est et du Nord du pays. En 2024, pour 31 tonnes d'or exportées légalement, les experts estiment que 40 tonnes sont sorties clandestinement du pays. L'or transite principalement par les pays voisins, Égypte, Tchad, Libye, avant d'atteindre Dubaï aux Émirats arabes unis, plaque tournante mondiale du raffinage et du commerce de l'or. Les experts mettent en garde, les sanctions de l'UE seule ne suffiront pas à enrayer le financement de la guerre. L'UE importe moins de 10% de l'or commercialisé dans le monde. De plus, 90% de l'or exporté du Soudan transite par Dubaï, où il n'existe aucun mécanisme de traçabilité pour ce métal précieux. Pour le chercheur Cameron Hudson, ces sanctions européennes sont purement symboliques. Pour avoir un impact réel, l'UE doit viser directement les Émirats arabes unis, ajoute-t-il.
1: Et à propos du Soudan encore, la CPI est en passe d'abandonner les charges contre un chef rebelle du Darfour, Abdallah Banda, un temps suspecté de crime de guerre pour son rôle dans l'attaque d'une base militaire il y a 19 ans. 12 soldats de l'Union africaine avaient été tués. Les procureurs recommandent aux juges d'abandonner les poursuites. La dégradation des preuves et l'épuisement des pistes d'enquête, disent ces procureurs, font qu'il n'y a plus de motif substantiel de poursuivre le suspect. Des poursuites abandonnées aussi pour Ernest Bai Koroma. La Sierra Leone abandonne les charges de trahison contre l'ancien président. Ces poursuites intentées pour son rôle suspecté dans ce que les autorités avaient qualifié de tentative de coup d'État il y a 3 ans. Ernest Bai Koroma, qui dirigeait la Sierra Leone entre 2007 et 2018, avait été inculpé de trahison, entre autres infractions, en janvier 2024. Il s'était rendu alors au Nigeria quelques jours plus tard, après avoir obtenu l'autorisation des autorités judiciaires pour y passer 3 mois au maximum, mais il n'était jamais revenu dans son pays. L'ex-président est désormais libre de retourner en Sierra Leone à l'issue de son traitement médical ou à tout moment de son choix, précise donc le communiqué du procureur général. L'Organisation mondiale de la santé admet qu'elle avance encore à tâtons dans la lutte contre Ebola et elle redoute que le vrai bilan de l'épidémie ne soit bien plus élevé que les chiffres officiels. Chiffres qui font état de 1963 cas de la fièvre hémorragique, 719 décès en République démocratique du Congo. Un haut responsable de l'OMS craint qu'il ne soit de 2 à 4 fois supérieur, le docteur Chikwe Yekwazu en l'occurrence. Il dirige le programme de gestion des situations d'urgence sanitaire, il s'exprimait hier depuis Genève, et il estime donc qu'un grand nombre de cas et de décès passent encore sous les radars de la détection.
3: Nous observons la progression la plus rapide sur un seul mois depuis le début de cette épidémie et même parmi toutes les flambées d'Ebola auxquelles nous avons été confrontés jusqu'à présent. Le constat le plus préoccupant est sans doute que nombre de décès récemment signalés concernent des personnes mortes au sein de leur communauté sans jamais avoir atteint une structure de santé ni reçu de soins. Et aujourd'hui, 80% des nouveaux cas ne figurent sur aucune de nos listes de contacts. Ils proviennent donc des chaînes de transmission qui nous échappent encore. Alors, quelle est notre stratégie? Nous devons identifier les malades plus tôt et les prendre en charge le plus rapidement possible afin de réduire la transmission du virus au sein des communautés. Plus les personnes infectées restent longtemps dans la communauté, plus elles contaminent d'autres personnes et plus nous risquons de perdre la main et plus nous risquons de perdre du terrain face à l'épidémie.
1: Chikwe Yekwazu à la tête du programme de gestion des situations d'urgence sanitaire, l'OMS, qui dit n'avoir reçu que 40% des financements qu'elle a demandé, soit un déficit d'environ 70 millions de dollars, à ce moment pourtant crucial de la riposte contre l'épidémie. Il est 5h37 à Paris, 6h37 à Nairobi et sur RFI toujours. Le Kenya et cette décision de justice attendue aujourd'hui de la part de la Haute Cour à la croisée entre stupéfiants et liberté religieuse. Peut-on utiliser le cannabis comme élément cultuel et donc dans un but religieux? C'est en tout cas ce que demandent les Rastafari. Ce mouvement spirituel, né en Jamaïque il y a près d'un siècle, qui demande à pouvoir utiliser cette substance dans le cadre de leurs pratiques religieuses, sachant que la loi kényane interdit la consommation de la plante. Alban Tiroir a voulu comprendre.
4: Chants, prières et fumée de cannabis. À Kibera, l'un des plus grands quartiers informels de Nairobi, plusieurs rastafaris se retrouvent ce samedi pour célébrer leur foi, une pratique de la marijuana pourtant interdite par la loi kényane. Pour eux, cette plante est au cœur de leur spiritualité et ils espèrent désormais obtenir une exemption religieuse. C'est ce qu'explique Mwandwa Wambwa, qui se présente sous le nom de Ras Wambwa, porte-parole de la Rastafari Society of Kenya. Il est à l'origine de l'action en justice.
5: Moi, ce que je demande au tribunal de nous permettre de l'utiliser à des fins spirituelles pendant nos rassemblements et en privé. Moi, je consomme de la marijuana pour méditer chez moi. Et quand on se réunit ici, beaucoup d'entre nous en fument. Cela nous connecte directement au Tout-Puissant.
4: Cette interdiction, disent les fidèles, les expose aussi au contrôle de police. Raskaengi est lui aussi Rastafari.
6: Les Rastafaris sont stigmatisés, ciblés et persécutés en raison de leurs croyances. Si je marche dans la rue, il m'arrive très souvent d'être arrêté par la police. Ils disent « on sait que vous en avez ». On est souvent obligé de leur donner de l'argent pour qu'ils nous laissent repartir.
4: Les Rastafaris fondent leur recours sur la liberté de religion et le droit au respect de la vie privée, deux principes garantis par la constitution kényane. Alban Tiroir, Nairobi, RFI.
1: Des Rastafaris qui avaient déjà remporté une première victoire devant la justice il y a 7 ans, la haute cour avait jugé que l'exclusion d'une élève qui portait des dreadlocks portait atteinte à sa liberté de religion. Décision qui reconnaissait de fait le rastafarisme comme une religion à part entière au Kenya. On en parlera plus en longueur dans le dossier de la rédaction tout à l'heure. Rendez-vous dans le journal de 7h, en temps universel. Le Bénin lance formellement sa demande d'extradition de Kémi Séba. La procédure a été intentée avant-hier auprès des autorités sud-africaines où est détenu l'activiste anti-occidental. Kémi Séba y est en détention préventive depuis 3 mois, arrêté notamment pour immigration illégale. Cotonou a saisi l'occasion pour tenter de le récupérer. La justice béninoise le recherche activement depuis plusieurs mois. Kémi Séba est visé par des mandats d'arrêt pour plusieurs effractions, particulièrement liées à la tentative de coup d'État du mois de décembre dernier, apologie de crimes contre la sûreté de l'État ou encore incitation à la haine et à la violence. Alors Jean-Luc Aplogan, que sait-on de cette demande formulée par la justice béninoise ?
7: Certaines sources rapportent qu'il s'agit d'un document volumineux de plusieurs centaines de pages dans lequel sont exposés les faits précis reprochés à l'intéressé avec les dates, les lieux et les circonstances. Deux mandats d'arrêt visaient Kémi Séba, l'un émis en juillet 2025, le second en décembre de la même année. Le 7 décembre 2025 en effet, jour de la tentative de coup d'État, plusieurs de ces vidéos ont circulé sur les réseaux sociaux qui, selon les autorités, n'étaient rien d'autre qu'une approbation et un soutien aux putschistes et au coup d'État manqué. Des faits d'incitation à la haine, à la violence, à la rébellion, de blanchiment de capitaux et de cyberharcèlement lui sont également reprochés. La demande devrait contenir les preuves de ces accusations, mais la démarche, restée très confidentielle, ne permet pas de savoir si elles ont été fournies ni sous quelle forme. Autre point sensible, la garantie d'un procès équitable en cas de transfert à Cotonou. Kémi Séba a toujours décrié les institutions béninoises. La suite se jouera désormais devant la juridiction sud-africaine. Spécialiste confie que la procédure pourrait durer plusieurs mois. Jean-Luc Aplogan, Cotonou, RFI.
1: Et l'examen de cette demande d'extradition béninoise est donc reporté au 11 août prochain. L'ancien président sénégalais prévoit brièvement un retour au pays. Macky Sall est attendu en effet à Dakar après-demain. Première fois qu'il remettrait le pied en terre sénégalaise depuis sa défaite à l'élection présidentielle.

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4: Mercredi 15 juillet 2026, vous écoutez Radio Moto Boutembo Beni, matin actualité, il est 7h15 en Bao et à Oisha, en territoire de Beni. C'est l'heure de votre journal et d'abord les grands titres à la une ce matin. Et mémoire scientifique pointe la mauvaise communication de la mairie de Boutembo sur les Salonko. La faible mobilisation des citoyens est liée au manque de clarté sur le rôle de chacun. L'auteur recommande d'impliquer les chefs de base pour mieux sensibiliser à la salubrité urbaine. C'est à suivre dans cette édition. Et les forums sur l'eau et l'électricité se clôturent ces 14 juillet 2026 à Boutembo. Les participants dénoncent l'insuffisance et la mauvaise qualité de la fourniture en énergie qui freine les développements locaux. Le gouverneur militaire invite les opérateurs à s'interconnecter et à se conformer à la loi pour mieux desservir la population. Et l'opposition congolaise monte le ton face à Tshisekedi. Elle exige sa démission et l'ouverture d'un dialogue inclusif. Une manifestation est déjà annoncée pour le 22 juillet 2026 en vue de trouver gain de cause à ses exigences. Voilà tout pour les titres. Arsène Kapisa est à la mise en onde. Je l'annonçais déjà en titre de ce journal, la mairie de Boutembo doit revoir sa manière de communiquer dans le cadre de mobiliser la population à participer aux travaux communautaires dits Salonko. C'est l'une des recommandations du mémoire qu'a défendu Kakule Moussidani. Ce journaliste de Radio Moto Boutembo Beni a fini sa deuxième année de master en sciences de l'information et des communications dans la filière des communications stratégiques des organisations. C'est à l'université de l'Assomption au Congo UAC. C'était ce mardi 14 juillet 2026. Joël Moin qui était là-bas pour Radio Moto.
5: Les mémoires du récipiendaire est intitulé un pacte de la communication institutionnelle de la mairie de Boutembo sur la participation citoyenne aux travaux communautaires du Salonko et la salubrité urbaine. Deda, Dani Mweusi analyse les effets de la communication du maire de Boutembo sur la participation citoyenne au Salonko. Le chercheur a démontré qu'il y a une faible participation citoyenne au Salonko à Boutembo. Il cite la problématique au niveau de la communication de l'autorité urbaine qui, selon lui, ne définit pas clairement qui doit faire quoi durant l'exécution du Salonko, du moins en centre-ville. C'est pourquoi chaque vendredi, ces travaux semblaient être réservés seulement aux agents de l'État.
6: Nous avons constaté que, malgré que le maire a déjà déclaré les travaux communautaires chaque vendredi de 8h à 10h, la population ne participe pas. C'est pourquoi nous nous sommes focalisés sur les textes que le maire avait proposés. La population a quand même exprimé l'inquiétude face à cette communication-là depuis 2021. Le problème de qui fait quoi au centre-ville. Chaque vendredi, il y a les agents de la mairie qui font les travaux communautaires. La population s'est présentée comme non concernée par cette mesure de l'autorité urbaine parce qu'il y a des listes de présence.
5: Comme piste de solution à cette problématique, Dani Mweusi propose au maire de Boutembo de revoir son approche de communication sur les Salonko. C'est en associant la population à travers les chefs de base dans la mise en place des stratégies de communication sur l'assainissement de la ville. Cela pourra, selon l'Imbetra, permettre à la population de comprendre l'importance de la participation citoyenne à ces travaux.
6: Nous avons émis quelques propositions, notamment il faut que l'autorité urbaine arrive au centre-ville pour s'équaliser avec la population qui effectue les travaux commerciaux au centre-ville et les chefs de base, parce que ça concerne toute la ville de Boutembo. Il faut que le maire ajoute aussi quelque chose par rapport à ce texte-là, notamment ce qu'on appelle les mesures d'accompagnement de cette mesure-là depuis 2021, pour que la population comprenne les biais et les sens des travaux communautaires à Ville de Boutembo pour que la population ne passe pas que peut-être ça concerne les agents de la mairie parce qu'il y a des listes de présence.
5: C'est depuis lundi 13 juillet 2026 que la première session de défense des travaux de fin de cycle et de mémoire dans les systèmes licence, master et doctorat LMD s'organise en l'IAC. Ces activités scientifiques sont organisées sur deux sites, à savoir Mirador et Kambali. Pour cette première vague, Les défenses se poursuivent ce mercredi 15 juillet 2026.
4: On parle de santé dans ce journal. Les responsables des églises de Révé, Évra en ville de Boutembo et environ réitèrent leur engagement à œuvrer aux côtés des responsables des santé dans la lutte contre la maladie à virus Ebola. Au nom de ses serviteurs de Dieu, le président provincial de la communauté unie de Révé en RDC et Cure plaide pour une formation de tous les pasteurs, apôtres et docteurs Balio Anassor Alexandre a au cours d'une interview accordée à Radio Moto Boutembo Beni ce mardi 14 juillet 2026, indiqué que, en tant que pasteurs, ils ont appris avec regret la résurgence de la maladie à virus Ebola, tout en exprimant la confiance en Dieu. Il assure également des efforts qu'il fournit en soutien aux agents de santé afin d'y mettre fin. On l'écoute.
0: Notre rôle, premièrement, est de conjuguer les efforts avec les autorités politico-administratives ainsi que les autorités sanitaires pour voir comment nous pouvons respecter et faire respecter les mesures barrières comme nous avons aussi participé la fois passée pour cela. Et aussi, nous devons continuer à prier Dieu parce qu'on ne peut pas aussi laisser la prière parce que le médecin est là pour soigner et Dieu est là pour guérir.
4: Et pour une lutte adéquate, apôtre Dr Balio Anassor veut voir tous les pasteurs être sensibilisés. Il parle surtout de ses pasteurs, notamment les responsables des chambres de prière qui ne sont pas atteints lors des rencontres tenues avec les leaders religieux.
0: Moi, je pense que s'il y a le pasteur qui n'accepte pas ou qui doute, si nous pouvons dire, c'est parce qu'ils n'ont pas de connaissance. Je pense que ce qui est important, c'est de communiquer, de faire voir à ce pasteur les dangers et les risques derrière cette maladie. Et s'ils sont ignorants, je crois qu'on ne peut pas les tenir rigueur. Il faut tout simplement aussi les mettre à page.
4: Et pour diminuer la résurgence et la résistance communautaire, il conseille au gouvernement de mettre sur place des structures permanentes qui sensibiliseront la population sur l'attitude à tenir lors des épidémies.
0: Je crois que dans leur programmation ou dans la lutte contre Ebola, ils doivent toujours, les autorités, prévoir aussi l'après-Ebola ou bien l'après-épidémie. Bon, l'épidémie est passée. Qu'est-ce que nous devons faire? Je pense que c'est important de mettre, par exemple, un comité qui doit continuer à sensibiliser les gens. Même si c'est fini, ça peut revenir. Voilà que ça revient encore.
4: Voilà, apôtre Balio Anassor, propos recueillis par Stanley Mwindo. Déclaré depuis mai 2026, la 17e épidémie d'Ebola fait déjà plus de 600 décès et 1769 cas confirmés. Les provinces de l'Ituri et du Nord Kivu restent des épicentres de la maladie. Et clôture ce mardi 14 juillet 2026 du forum sur l'eau et l'électricité en ville de Butembo. Pendant deux jours, les opérateurs intervenant dans les secteurs de l'eau et l'électricité dans la ville, les autorités politico-administratives, les représentants des sociétés civiles ainsi que d'autres invités ont pris part à cette rencontre qui s'est tenue au centre d'accueil Waikikyo situé en commune Boulinker en ville de Boutembo. Dans différents exposés, les défis et les conséquences de la production de l'électricité dans la communauté ont été soulevés. Ici, l'assistance est revenue sur l'insuffisance d'accès à l'électricité qui impacte négativement sur les activités socio-économiques de la population. Autre défi, c'est la faible capacité de fournir du courant en quantité de qualité à la communauté. Et prenant la parole, le gouverneur militaire de la province du Nord Kivu, le général-major Évariste Kakule-Soma, a laissé entendre que son souci est d'avoir de l'eau et de l'électricité dans la ville de Butembo et que la distribution du courant doit se faire conformément à la loi qui régit ces secteurs. Ainsi donc, pour l'intérêt général de la population et le développement de la région, le patron de l'exécutif provincial demande aux opérateurs qui interviennent dans le domaine de l'électricité de s'interconnecter et de se mettre en ordre avec les autorités étatiques et ce, dans la franche collaboration. On l'écoute.
7: Voilà. Donc c'est chez nous. Quand je dis que c'est ma ville aussi, c'est ma ville, je me remets qui, au niveau moyen, tu n'as aucun problème à côté. Parce que le courant là, moi j'en ai besoin. Même en laissant Virunga énergie entrer dans la ville, hein, dans la pile des hypothèses, même en laissant Congo Pool Power entrer dans la ville, en laissant Red entrer dans la ville, on ne va pas résoudre son problème de 300 mégawatts. On ne va pas le résoudre. Il ne faut pas qu'on trompe les gens. Interconnecté, il ne bénéficie en tout cas, à personne, elle n'amène personne à perdre. Après, moi, t'as pas que ma coûte à que.
4: Et à la sortie de la salle, Radio Moto Butembo Beni a rencontré John Kameta Paluku, président de la société civile en commune de Boulengera. L'un des participants, il donne son appréciation.
8: Bon, il faut d'abord dire que, en tout cas, la quantité déjà disponible à vie de Butembo, elle est vraiment petite par rapport aux besoins dans cette ville. Lorsque nous sommes en train de faire des discussions, interpréter la loi, il se pose un problème sur le niveau de la concession qui a déjà été offerte à la société NK. Mais nous, on aurait voulu que dans ces échanges, on arrive à un consensus selon lequel on va délimiter, on va partager. Par exemple, on dit telle société, vous allez prendre telle entité.
4: Et dans le cadre de la modernisation des infrastructures d'eau et d'électricité, une priorité stratégique au service du développement que le gouvernement provincial de la province du Nord Kivu a organisé ces forums. Et notons que les représentants des entreprises qui fournissent de l'énergie électrique dont Encam, Congo Full Power, Red et Virunga Energy ont pris part à cette séance. Je le disais en titre, les revendications des opposants au régime de Félix Tshisekedi ont été claires devant les Burundais Evariste Ndayishimiye, président en exercice de l'Union africaine, pendant les consultations organisées au Burundi au cours d'une interview accordée ce mardi 14 juillet 2026 à Radio Moto Butembo Beni. L'honorable Jean-Baptiste Kasekwa, membre des SID de Martin Fayulu, a fait savoir que les opposants ne jurent que par la démission du chef de l'État de RDC et l'organisation des dialogues inclusifs pour résoudre la crise politique au pays. Jean-Baptiste Kasekwa.
9: Et nous disons, à partir du moment où Félix Tshisekedi ne respecte plus la constitution, cela signifie qu'il a renié sa signature. Parce que, à deux reprises, sur pied de l'article 74, il a juré devant Dieu et devant la nation qu'il va respecter la constitution, qu'il va défendre la constitution. Et lorsqu'il crache aujourd'hui sur cette constitution, c'est dit qu'il ne respecte pas sa parole, son serment, et donc il ne mérite plus de rester au palais de la nation.
4: L'honorable Jean-Baptiste Kasekwa confirme que la coalition C64 maintient sa manifestation du 22 juillet 2026. Pour lui, il sera question de demander au chef de l'État d'abandonner tout projet de changement de la Constitution, de tout suite la force du progrès de l'UDPS et de convoquer les dialogues inclusifs. Ses membres de l'ECID indiquent que si le président de la République pose des actes concrets allant dans ce sens, la tension politique au pays pourrait s'apaiser. On l'écoute encore une fois.
9: Nous lui avons dit que si Tshisekedi est de bonne foi, qu'il pose des actes. Acte 1, qu'il proclame publiquement qu'il abandonne définitivement son projet de changement de constitution. Deuxièmement, qu'il pose des actes de bonne volonté, notamment d'abord en dissolvant la milice force du progrès de l'IDPS.
4: Et au regard des tensions politiques en RDC, Evariste Ndayishimiye, président de l'Union africaine, a appelé les opposants non armés, la CENCO et l'ECC au Burundi, pour écouter leurs revendications et leurs propositions afin de les transmettre au chef de l'État. Pour le moment, les Congolais restent impatients d'attendre les conclusions de ces consultations. Et des coups de feu ont été audibles dans la soirée de mardi 14 juillet 2026 au quartier Homme, en commune de Mankina, à l'ouest du territoire de Beni, au nord Kivu, qui ont provoqué la mort de 3 civils, 3 blessés, 2 maisons incendiées et ont semé la panique au sein de la population. Selon les témoignages de plusieurs habitants de ces quartiers qui sont déplacés pour se mettre à l'abri, des hommes vêtus de tenues militaires ont été aperçus vers 19h50 à la cellule Kalunga, empruntant les chemins conduisant au cimetière de Home 4. Quelques minutes plus tard, aux environs de 20h, les tirs nourris ont éclaté dans les quartiers. L'un des blessés qui a été dépêché au centre de santé des références de Mankina avant d'être transféré à l'hôpital général des références de Beni la même nuit. La psychose s'est installée dans ces quartiers de la commune de Mankina. Plusieurs habitants redoutent une éventuelle incursion des rebelles ADF et réagissant à cet incident, le président de la société civile de Mankina, Kakule Vunya Timongozi, a indiqué qu'un important dispositif sécuritaire a été déployé durant la nuit malgré des fortes pluies. Et la République démocratique du Congo, qui assure actuellement la présidence du Conseil de sécurité des Nations Unies pour le mois de juillet, a affiché son ambition d'inscrire durablement dans les débats internationaux une problématique qu'elle considère comme thèmes essentiels au conflit contemporain, la gouvernance des ressources naturelles. Dans cette optique, Kinshasa a organisé à New York, aux États-Unis, lundi 13 juillet 2026, une réunion au format AREA consacrée au lien entre l'exploitation des ressources naturelles et la paix. En sport, pour terminer ce journal, la France a été éliminée de la Coupe du Monde. Eh bien, les Français ont perdu face aux Espagnols en demi-finale ce mardi 14 juillet 2026. C'était à 22h par 0 but à 2. L'Espagne jouera donc la finale face à une équipe qui va vaincre ce mercredi 15 juillet 2026 entre l'Argentine et l'Angleterre. Pour rappel, c'est l'Angleterre qui avait éliminé la RDC en 16e de finale. Le capitaine de l'Argentine, Lionel Messi, compte 8 buts dans cette Coupe du Monde. Exactement pile 7h30 dans ces studios magiques de Radio Motobutembo Beni, c'est la fin de cette édition. Merci donc à vous toutes et à vous tous de nous avoir écoutés. Merci à Arsène Kapisa qui nous a mis en onde. Moi, je suis Philippe Macomera. Très bonne suite des programmes de Radio Motobutembo Beni, programme disponible sur notre site internet www.radiomoto.net.
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1: Amis et fidèles auditeurs, bienvenue et merci de nous retrouver dans cette nouvelle édition de notre programme. Accélérer les efforts pour atteindre les objectifs de développement durable d'ici 2030, c'est en tout cas le défi de la session de haut niveau du Conseil économique et social des Nations Unies à New York. Le Saint-Siège y a exhorté à ne pas sacrifier la dignité humaine au profit de l'efficacité économique ou technologique. Les détails, c'est dans quelques instants. Sur le continent, l'actualité de l'Église nous conduira d'abord au Cameroun, où Mgr Paul Lontien-Guéné a effectué la visite pastorale à l'hôpital régional de Bafoussam, avant de suivre le compte-rendu de notre correspondante en Guinée sur la clôture de la retraite spirituelle du clergé de Conakry. Avant de passer à l'actualité sociale et politique sur les continents, nous écouterons le père jésuite camerounais Messengue, directeur du centre de counseling et de la pastorale clinique à Abidjan. Il reviendra sur la prochaine rencontre des présidents des conférences épiscopales du monde et les chefs des églises catholiques orientales convoquées par le pape en octobre prochain autour de l'exhortation apostolique à Maurice Laetitia pour réfléchir à la manière d'annoncer l'évangile aux familles aujourd'hui. À tous et à chacun, bonne condition d'écoute.
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1: Lors de la session du haut niveau de 2026 du Conseil économique et social qui se tient du 13 au 15 juillet à New York sur le thème « Mieux agir », accélérer les mesures urgentes et transformatrices pour atteindre les ODD d'ici 2030, la mission d'observation permanente du Saint-Siège a soutenu que le véritable développement ne se mesure pas seulement à la croissance économique, mais à la capacité de sortir le peuple de la faim, de la maladie et des inégalités croissantes. En présence des ministres et d'autres représentants de haut niveau des États participants, des organisations intergouvernementales et du système des Nations Unies, le Saint-Siège, qui a rappelé que la dignité humaine demeure inviolable et doit guider chaque décision politique, a en outre attiré l'attention sur l'intelligence artificielle qui, bien que accélérant les progrès, porterait tout de même atteinte à l'humain, saboterait l'agenda 2030 si elle n'est pas mise au service de l'être humain et du bien commun. Au Cameroun, l'évêque de Bafoussam, Mgr Paul Lontien-Guéné, a effectué le mercredi 8 juillet une visite pastorale à l'hôpital régional de Bafoussam à la rencontre des médecins, infirmiers, aides-soignants et de l'ensemble du personnel de santé de cette importante structure hospitalière de l'ouest du pays. La correspondance de Paul-Valéry Mendogo.
2: Au cours de cette rencontre placée sous le signe de la proximité et de la reconnaissance, l'évêque du diocèse de Bafoussam, Mgr Paul Lontien-Guéné, a tenu à saluer l'engagement quotidien des soignants au service de la vie humaine, rappelant le rôle irremplaçable qu'ils jouent auprès des personnes souffrantes et vulnérables. S'appuyant sur le regard du Christ sur la maladie et la souffrance, Mgr Paul Lontien-Guéné a invité les personnels de santé à exercer leur profession non seulement avec compétence, mais aussi avec amour et compassion. Il faut aimer le malade pour mieux le soigner, a-t-il notamment souligné, rappelant que l'acte médical ne saurait se réduire à une simple prestation technique, mais qu'il constitue également une rencontre humaine et une œuvre de miséricorde. Reconnaissant les difficultés auxquelles sont confrontés les personnels de santé dans l'exercice quotidien de leur mission, l'évêque de Bafoussam a également lancé un appel en faveur d'un meilleur accompagnement des soignants et de l'amélioration de leurs conditions de travail. La visite s'est achevée par un important geste de solidarité de l'Église diocésaine envers les personnels de santé. Paul-Valéry Mendogo depuis Bafoussam au Cameroun pour Radio Vatican.
1: Autre nouvelle, temps de ressourcement et de communion pour le clergé de Conakry. Les prêtres de la capitale guinéenne ont achevé leur retraite spirituelle le week-end dernier au grand séminaire Benoît XVI de Kindoumaya. Durant 5 jours, ils ont prié autour du thème « Soyez saints comme votre Père est saint ». Lors de la messe d'ouverture, l'archevêque métropolitain de Conakry a invité ses prêtres, notamment à la conversion permanente. Plus de détails avec notre correspondante locale.
3: La retraite spirituelle des prêtres de l'archidiocèse de Conakry s'est achevée ce jour au grand séminaire Benoît XVI de Kindoumaya. 5 jours durant, sous le thème « Soyez saints comme votre Père est saint », les prêtres se sont retirés dans la prière et le discernement. Dans son homélie de clôture, l'archevêque métropolitain de Conakry a invité les prêtres à une conversion permanente et à un discernement quotidien dans leur agir pastoral.
4: Le retard au rendez-vous. Et au séminaire, on respecte le règlement, mais dès qu'on sort d'ici, on dort et puis on dit le prêtre n'est jamais arrêtable. Nous devons être rigoureux sur le temps. C'est important pour nous, c'est important pour nos fidèles, s'il vous plaît. Le retard dans les rendez-vous, dans les activités de la paroisse. Alors, aujourd'hui, comme nous l'avons entendu dans l'évangile, le Seigneur nous envoie, après cette retraite, de nouveau. Il nous a accueillis, il nous a accordé sa miséricorde. Il a tourné une nouvelle page pour nous. Il est miséricordieux comme on l'a entendu dans la première lecture. Il nous envoie en mission de nouveau. Nous sommes appelés et envoyés.
3: Cette retraite, animée par le père Laurent Abba du diocèse de Ndérékoré, s'est tenue dans le lieu même où la plupart de ses prêtres ont été formés. Le recteur du séminaire a saisi l'occasion pour appeler les prêtres à demeurer solidaires de cette maison de formation, appelés à préparer leurs futurs collaborateurs dans le ministère. La rencontre s'est achevée dans la convivialité fraternelle sur une note d'espérance pour l'année pastorale à venir. Joannita Scholastic, Conakry, pour Radio Vatican.
1: Le 19 mars dernier, à l'occasion de 10 ans de l'exhortation apostolique à Maurice Laetitia, la joie de l'amour du pape François, Léon XIV avait annoncé qu'il réunira en octobre de cette année les présidents des conférences épiscopales du monde et les chefs des églises catholiques orientales sui iuris autour de cette exhortation apostolique pour réfléchir à la manière d'annoncer l'évangile aux familles aujourd'hui. Il s'agira de procéder dans l'écoute réciproque à un discernement synodal sur les mesures à prendre pour annoncer l'évangile aux familles aujourd'hui à la lumière d'Amoris Laetitia et en tenant compte de ce qui se réalise dans les églises locales. Le parcours thématique document qui prépare et accompagnera les travaux de cette rencontre que le pape Léon XIV présidera au Vatican du 7 au 14 octobre 2026 a été envoyé au chef des églises catholiques orientales, sui iuris, et au président des conférences épiscopales et a été rendu public le 6 juillet dernier. Le père jésuite camerounais Messengue, directeur du centre de counseling et de la pastorale clinique COPAC à Abidjan, en Côte d'Ivoire, tout en saluant cette belle initiative du pape, a bien voulu nous faire une lecture de 5 thèmes qui sont proposés à la réflexion des participants. On l'écoute.
5: Je me réjouis de cette initiative parce que je trouve que Amoris Laetitia est d'une grande richesse qui n'est pas suffisamment exploitée et implémentée. Et donc, je pense que cette initiative va nous inviter comme Église à redécouvrir, à nous réapproprier la richesse d'Amoris Laetitia pour répondre de façon créative et synodale à l'annonce de l'Évangile au et avec les familles d'aujourd'hui.
6: Une rencontre dans un contexte de grands défis à relever pour la famille.
5: Cette rencontre est la bienvenue pour réfléchir sur les différents défis auxquels la famille est exposée. L'expérience de solitude, même lorsque les membres de la famille sont physiquement présents, à l'influence de l'intelligence artificielle, qui est à la fois une opportunité et un véritable défi. Je voudrais surtout souligner l'intuition centrale d'Amoris Laetitia, qui me semble encore très peu écoutée, accueillie et intégrée dans la pastorale de la famille. Amoris Laetitia propose une pastorale de la famille et du mariage centrée sur le bien-être des familles et non sur la loi.
6: Ce sont au total 5 thèmes qui sont proposés à la réflexion des participants avant et pendant la rencontre de Rome. Quelle lecture faites-vous de ces thèmes?
5: Les 5 thèmes proposés couvrent, à mon avis, l'ensemble des réalités en lien avec la famille. Les thématiques sont assez ouvertes pour permettre d'explorer, de réfléchir sur tous les aspects de la vie de la famille, tant les défis que les réalités actuelles, les opportunités, les signes d'espérance et les réponses pastorales. Le premier thème qui aborde les réalités va inviter à explorer l'état des lieux aujourd'hui. Les jeunes, je trouve ce thème très interpellant parce que l'avenir de la famille, c'est les jeunes. Et si les jeunes ne se sentent pas attirés vers le mariage, c'est l'avenir de la famille qui est en jeu. Et effectivement, il y a beaucoup à explorer pour que le mariage ait un sens pour les jeunes d'aujourd'hui, dans la vie conjugale. En Afrique, avant même de parler des premières années de mariage, il faut parler de la préparation au mariage. Comment Amoureuse Laetitia peut aider à mieux consolider et adapter le parcours de préparation au mariage? Je pense que cette thématique mérite d'être sérieusement étudiée. Parce qu'en Afrique, la préparation au mariage prend pratiquement 6 mois. C'est un temps énorme pour accompagner dans un processus de transformation et d'enracinement dans la joie de la famille. Aussi, la thématique qui parle de l'accompagnement des couples dans des moments de difficulté ou des familles, c'est un véritable défi. Comment intégrer la connaissance, pas seulement spirituelle, mais une bonne compréhension de la théologie même de la famille et du mariage associée à la connaissance des sciences humaines, la psychologie en particulier, pour mieux comprendre les dynamiques actuelles, les souffrances et mieux accompagner les couples en souffrance sans tout réduire à l'argument simplement théologique, mais une sensibilité pastorale à inspirer et enrichir des sciences humaines. Le dernier thème est capital parce que nous sommes dans une église famille et donc aider les couples chrétiens à assumer leur mission d'évangélisatrice est fondamental. Et je pense que beaucoup de couples chrétiens le font déjà ici, autour de l'association famille chrétienne, l'AFC, autour de l'association des femmes catholiques. Il y a un effort qui est fait pour que les couples eux-mêmes soient acteurs. Et bien plus, ce que nous voyons ici en Côte d'Ivoire, c'est l'implication croissante des laïcs dans la pastorale de la famille.
6: Et cette rencontre sur l'encyclique Amoris Laetitia du pape François sera une autre occasion pour l'Église d'approfondir son regard sur la famille.
5: C'est une opportunité qui est offerte à l'Église, aux théologiens, aux agents pastoraux, aux chrétiens, de réfléchir à la suite d'Amoris Laetitia pour mieux répondre à notre mission d'accompagner les familles. Et j'espère que la phase préparatoire va impliquer toutes les composantes de l'Église pour aider le pape, les présidents des conférences épiscopales et les chefs de l'Église orientale à réfléchir, à discerner pour orienter l'Église dans la direction que l'Esprit-Saint leur inspirera.
1: Le père jésuite camerounais Messengue, directeur du Centre de counseling et de la pastorale clinique COPAC à Abidjan, en Côte d'Ivoire, il répondait aux questions de Françoise Niamien.
7: Dans quelques instants, l'actualité sociopolitique.
1: L'ampleur de l'épidémie d'Ebola en République démocratique du Congo pourrait dépasser de 2 à 4 fois les estimations officielles, a indiqué mardi l'Organisation mondiale de la santé, notant toutefois que la détection des cas régressait. Les 12 diplomates burkinabés qui étaient en poste à Paris sont tous de retour à Ouagadougou, où ils ont été reçus lundi par le ministre des Affaires étrangères après la rupture des relations diplomatiques avec la France décidée par leur pays fin juin. Le 26 juin, les autorités burkinabées avaient annoncé la rupture de ces relations diplomatiques avec Paris. Début juillet, tous les diplomates français avaient quitté Ouagadougou et leurs homologues burkinabés avaient en réciprocité jusqu'au 6 juillet pour partir de la France. Plusieurs des enfants enlevés dans l'état d'Oyo, dans le sud-ouest du Nigeria, ont subi des violences physiques au cours des près de 2 mois de captivité, a déclaré lundi la directrice de l'une des écoles attaquées. La quarantaine d'élèves et membres du personnel, dont la libération a été annoncée vendredi dernier, avait été kidnappé dans trois écoles de l'État d'Oyo dans le sud-ouest du Nigeria, situé en bordure du vaste parc national d'Old Oyo le 15 mai. L'attaque avait fait craindre une propagation des violences djihadistes dans le sud-ouest du pays.
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1: C'est par ici que nous mettons un point final à notre programme aujourd'hui. Merci de l'avoir suivi et à la prochaine.

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votre survie se différencie, si il est vrai. Nous avons tous la même origine, Dieu. Et l'action bonne ou mauvaise de l'homme a des répercussions dans le monde entier. Vous ne serez certainement pas étonné en m'entendant parler ainsi. Et ne me décevrez pas, je pense, après m'avoir entendu. Vous en devinez sans doute l'objet, qui est d'une importance capitale. Étant sur ma 74e année d'âge, je peux vous affirmer n'avoir rien vu de plus beau et de plus salutaire que d'embrasser ce message, d'aimer Dieu et de se mettre au service de son prochain. Aimons-nous donc les uns les autres.

Que la paix soit avec vous, dit-il au balcon. Dieu vous aime tous, le mal ne prévaudra pas. Un appel à l'unité, à marcher ensemble, main dans la main, avec Dieu, sans peur ni doute, une église ouverte. Construisons des ponts, a-t-il exhorté, que le dialogue et la foi soient liés. Un message pour tous.

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0: Midi. Bonjour Nicolas Sûr.
1: Bonjour Paul Lancin-Spinelli. Bonjour à toutes et à tous. Deux responsables de la délégation de l'Union européenne à Ouagadougou déclarés persona non grata. Les tensions entre Bruxelles et le Burkina vont crescendo depuis l'adoption au Parlement européen d'une résolution dénonçant la situation politique dans le pays. Au Kenya, la justice rejette une demande des Rastafari qui demandaient l'autorisation de fumer du cannabis. Ils invoquent la liberté de culte. La haute cour dit non, mais elle appelle à un débat national sur la consommation de cette drogue. Le Bénin demande l'extradition de Kémi Séba. Une demande formelle a été envoyée à Pretoria. L'influenceur a été arrêté en Afrique du Sud, qu'il accuse d'immigration illégale.
0: Et puis l'Organisation mondiale de la santé estime que l'épidémie d'Ebola qui frappe l'est de la RDC serait de 2 à 4 fois plus importante que ce que disent les chiffres officiels. Rodrigue Alitanou, directeur des opérations de l'ONG Alima, active sur le terrain, est notre invité. Une nouvelle escalade dans la crise diplomatique entre le Burkina Faso et l'Union européenne.
1: Oui, Ouagadougou a déclaré persona non grata deux responsables de la délégation de l'UE. Florence Maurice, la décision leur a été notifiée hier.
2: Oui, 72 heures pour quitter le Burkina Faso, c'est le délai donné à ces deux responsables de l'Union européenne. Le chef adjoint de la délégation ainsi qu'une chargée de programme, leurs noms n'ont pas été communiqués. Pour l'heure, pas d'explication officielle du côté de Ouagadougou, ni de réaction du côté de l'Union européenne. Mais cette décision s'inscrit dans un contexte de tensions croissantes avec Bruxelles et Paris. Tensions depuis que le Parlement européen a adopté en juin une résolution jugée hostile par Ouagadougou. Ce texte, porté par un eurodéputé français, dénonçait la répression de l'espace civique et des libertés fondamentales au Burkina Faso, je cite, et appelait à des enquêtes indépendantes sur des allégations de violation des droits humains. Quelques jours plus tard, le ministre burkinabé des Affaires étrangères a convoqué le chef de la délégation de l'UE pour protester. Dans la foulée, Ouagadougou a aussi annoncé rompre ses relations diplomatiques avec la France. Quant à l'envoyé spécial de l'Union européenne pour le Sahel, qui était alors en visite dans le pays, il avait vu ses rendez-vous avec les autorités burkinabées soudainement annulés.
0: La Sierra Leone abandonne les poursuites pour trahison contre l'ancien président Ernest Bai Koroma.
1: Dirigeant du pays entre 2007 et 2018, il était accusé d'être impliqué dans une tentative de coup d'État il y a 3 ans. Hier, le ministère de la Justice a donc annoncé l'abandon des charges. Wely Diallo, l'ex-chef d'État, aujourd'hui exilé, peut rentrer au pays.
3: Oui, il peut rentrer au pays jusqu'à la fin de son traitement ou à tout moment de son choix, selon le communiqué publié par le gouvernement. Après sa première inculpation en janvier 2024, Ernest Bai Koroma s'était exilé au Nigeria pour des raisons de santé. Depuis, il n'est plus jamais revenu au pays. Il était accusé d'avoir participé à ce que les autorités qualifient de tentative de coup d'État. En novembre 2023, des inconnus armés ont attaqué des casernes, une armurerie et plusieurs prisons. Les affrontements ont fait 21 morts et permis l'évasion de plus de 2000 détenus. Ernest Bai Koroma faisait l'objet de poursuites dans ce cadre, mais ce n'est désormais plus le cas. Le ministre de la Justice a mis fin à l'ensemble des procédures pénales visant l'ancien président. Le communiqué annonce l'abandon des charges sans toutefois en préciser les raisons. En réponse, l'ancien président a exprimé sa reconnaissance envers l'actuel Julius Maada Bio et offert toute sa gratitude au président nigérian Bola Tinubu pour son soutien, son hospitalité et son amitié depuis son arrivée à Abuja.
1: Au Maroc, Ali Lamrabet a été remis en liberté ce matin. Le parquet a décidé de relâcher ce journaliste franco-marocain en attendant les conclusions de l'enquête. Des plaintes pour diffamation ont été déposées contre lui. Ali Lamrabet, figure de la presse indépendante, avait été arrêté dimanche à son arrivée dans le royaume après plusieurs années d'exil.
0: Le Bénin a formellement lancé auprès de l'Afrique du Sud la procédure pour obtenir l'extradition de Kémi Séba.
1: L'influenceur anti-occidental est détenu depuis mi-avril dans ce pays qu'il accuse notamment d'immigration illégale. Au Bénin, il est aussi activement recherché pour plusieurs infractions, dont apologie de crimes contre la sûreté de l'État. Kémi Séba avait apporté son soutien à la tentative de putsch de la fin de l'an dernier. Cotonou a donc formellement demandé son extradition, Jean-Luc Aplogan.
4: Certaines sources rapportent qu'il s'agit d'un document volumineux de plusieurs centaines de pages dans lequel sont exposés les faits précis reprochés à l'intéressé avec les dates, les lieux et les circonstances. Deux mandats d'arrêt visaient Kémi Séba, l'un émis en juin 2025, le second en décembre de la même année. Le 7 décembre 2025, en effet, jour de la tentative de coup d'État, plusieurs de ces vidéos ont circulé sur les réseaux sociaux qui, selon les autorités, n'étaient rien d'autre qu'une approbation et un soutien aux putschistes et au coup d'État manqué. Des faits d'incitation à la haine, à la violence, à la rébellion, de blanchiment de capitaux et de cyberharcèlement lui sont également reprochés. La demande devrait contenir les preuves de ces accusations, mais la démarche, restée très confidentielle, ne permet pas de savoir si elles ont été fournies ni sous quelle forme. Autre point sensible, la garantie d'un procès équitable en cas de transfert à Cotonou. Kémi Séba a toujours décrié les institutions béninoises. La suite se jouera désormais devant la juridiction sud-africaine. Spécialiste confie que la procédure pourrait durer plusieurs mois. Jean-Luc Aplogan, Cotonou, RFI.
1: L'examen de la demande d'extradition envoyée par le Bénin est programmé pour le 11 août prochain.
0: Au Kenya, fin de non-recevoir pour les Rastafari qui contestaient l'interdiction de fumer du cannabis.
1: Oui, le rastafarisme, on le rappelle, c'est ce mouvement spirituel né en Jamaïque dans les années 30 qui voue un culte à l'ancien empereur d'Éthiopie, Haïlé Sélassié. Ses adeptes assurent que la ganja leur permettrait de se rapprocher de Dieu. Il y a 5 ans, ils avaient saisi la haute cour de Nairobi pour obtenir le droit de consommer de l'herbe. Ils sont aujourd'hui déboutés. Christina Okello,
3: bonjour.
1: Pour quelle raison?
3: Écoutez, pour la haute cour, la demande était prématurée. Selon le juge, les Rastafari auraient d'abord dû demander une autorisation par les procédures prévues par la loi avant de contester devant la justice l'interdiction des cannabis à des fins religieuses. Le juge estime aussi qu'ils n'ont pas démontré que cette pratique était indispensable à leur foi. Une analyse que conteste pourtant, l'avocat des Rastafari, Danston Omari, écoutons-le.
5: Le mouvement Rastafari n'est pas une spécificité kényane, c'est une religion mondiale. Le cannabis en est-il un élément central? Oui. Les Rastafari du Kenya pratiquent-ils une religion différente? Non. Alors pourquoi seraient-ils traités différemment de ceux d'Afrique du Sud ou d'ailleurs? Si nous avons saisi la Cour constitutionnelle, c'est parce que nos clients n'ont jamais réussi à obtenir une autorisation par les voies prévues par la loi.
1: Alors, Christina, les Rastas ont finalement perdu, mais le juge leur donne aussi en partie raison.
3: Oui, et c'est tout le paradoxe de cette décision. La haute cour n'a pas donné suite à leur demande, mais elle estime aussi que les Kenyans ne peuvent plus éviter un débat national sur le cannabis. Le juge va même jusqu'à s'interroger sur l'opportunité de consacrer autant de moyens policiers à la répression de l'usage personnel du cannabis plutôt qu'à d'autres formes de criminalité. C'est pourquoi les Rastafari parlent malgré tout d'une petite victoire. Mais la bataille judiciaire est loin d'être terminée. Ils ont déjà annoncé qu'ils saisiront la cour d'appel pour tenter de faire annuler cette décision, cette fois devant un collège de 5 ou 7 juges, pour un examen plus approfondi du dossier.
0: L'actualité judiciaire en France, à présent, avec la fin du procès en appel de Eugène Roy-Moukchio devant la cour d'assises de Paris.
1: Oui, cet homme est accusé d'avoir participé au génocide des Tutsis au Rwanda en 1994. En première instance, il avait été condamné à 27 ans de réclusion criminelle. Clotilde Hazard, vous êtes au tribunal de Paris. Après 6 semaines de débat, l'avocate générale a présenté ce matin ses réquisitions.
6: Oui, l'avocate générale a requis la peine de 30 années de réclusion criminelle. Elle demande à la Cour de reconnaître Eugène Roy-Moukchio comme coupable de génocide en tant qu'auteur et en tant que complice. L'avocate a rappelé méthodiquement tous les éléments mis en avant pendant ces semaines de débat. Elle a décrit l'accusé comme un fonctionnaire zélé qui adhérait à la logique génocidaire du gouvernement et cela en pleine conscience. Elle a rappelé les éléments qui permettent, selon elle, d'établir qu'il était notamment très proche des membres de la coalition pour la défense de la République, le parti extrémiste au discours raciste et ethniciste dirigé contre les Tutsis. Puis elle a décrit comment il a supervisé et coordonné les opérations d'ensevelissement de plusieurs milliers de corps dans la province de Boutaré. Elle a démonté la défense de l'accusé qui a expliqué l'avoir fait pour des raisons sanitaires en tant que médecin. L'avocate générale a rappelé qu'il n'y avait eu aucune consigne sanitaire, aucun rapport pour localiser les sites pour permettre ensuite des démarches d'identification et d'exhumation, mais aussi que même parmi ses cordes. Les témoignages ont montré que certaines personnes étaient encore vivantes et agonisantes et que certaines ont même survécu à ces enfouissements. Elle a décrit l'accusé comme un intellectuel qui a mis ses compétences au service du gouvernement génocidaire et qu'il ne pouvait ignorer ce à quoi il s'engageait. Le verdict sera rendu vendredi après-midi.
1: Clotilde Hasard en direct des Assises de Paris. Trois officiers de l'armée congolaise à Goma. Ils ont été amenés par la MONUSCO, la mission des Nations Unies au Congo, dans cette ville de l'Est de la RDC, passée sous contrôle de la FCM-23 depuis un an et demi. Ils sont censés, ces officiers, participer à un dispositif de surveillance du cessez-le-feu qui a été négocié à Doha et à Washington, pas sur Ligoudi.
7: Ils s'appellent Cosmas Ben Epoulé, Freddy Lokouli et André Kitoko. Un lieutenant-colonel et deux majors des forces armées congolaises arrivaient lundi à Goma. Selon nos informations, ils étaient accompagnés de la représentante spéciale adjointe de l'ONU en RDC, Viviane Van de Perre. Leur mission, représenter la partie gouvernementale au sein du mécanisme conjoint de vérification de cessez-le-feu, un dispositif chargé de surveiller, enquêter et rendre compte des violations de la trêve déclarée entre Kinshasa et la FCM-23. Les priorités évoquées: protection civile, programme des DDR, suivi du cessez-le-feu dans les cadres des processus de Doha et de Washington. Mais les chantiers restent lourds. Prévu dès l'accord de Doha en octobre 2025, ce mécanisme n'a été formellement signé qu'en avril dernier, 6 mois plus tard. Aujourd'hui encore, plusieurs obstacles sont toujours d'actualité. Et sur le terrain, les armes n'ont pas cessé de parler. Selon les forces armées congolaises, des frappes des drones de la FCM-23 auraient visé les 4 et 5 juillet plusieurs localités du nord et du sud Kivu, faisant des victimes civiles. De son côté, la FCM-23 affirme que des attaques de l'armée congolaise auraient visé avant-hier et hier plusieurs localités du territoire de Masisi.
0: Dans l'est de la RDC, toujours, l'OMS inquiète d'une très probable sous-estimation du nombre de cas d'Ebola.
1: Le dernier bilan des autorités fait état de 1963 malades et 719 décès. Mais selon l'Organisation mondiale de la santé, le nombre de cas pourrait être de 2 à 4 fois supérieur. Frontalière de plusieurs provinces touchées, la Centrafrique, elle, n'enregistre pour le moment aucun cas. Mais face à la progression de l'épidémie, les autorités sanitaires renforce les mesures de prévention. Ce week-end, une mission du ministère centrafricain de la Santé s'est rendue à Obo et Mboki, dans le Mbomou, afin d'évaluer le niveau de préparation au risque d'importation du virus. De retour à Bangui, cette mission présentait hier ses conclusions à la presse. Rolf-Steve Domialeux.
8: Durant sa mission, l'équipe d'évaluation a rencontré les autorités locales et les communautés. Elle a aussi visité les centres de santé pour évaluer les bâtiments, les équipements et le personnel disponible. Selon le ministre de la Santé, le docteur Pierre Somsé, les moyens de riposte doivent être rapidement renforcés. La salle d'isolement et le laboratoire de l'hôpital d'Obo seront équipés pour améliorer le dépistage et la prise en charge des malades. Le manque de personnel qualifié reste aussi un grand défi dans la région. À l'hôpital d'Obo, seuls 4 soignants qualifiés travaillent sur un effectif de 40 agents. Une formation sera organisée dans les prochains jours et des professionnels de santé seront envoyés depuis Bangui pour renforcer les équipes. L'insécurité et le mauvais état des routes compliquent les déplacements. La plupart des interventions se font par avion, mais les moyens restent limités. Pour soutenir la riposte, les Nations Unies, l'OMS et l'Institut Pasteur vont déployer un laboratoire mobile, des spécialistes et un vol cargo régulier pour transporter les médicaments et le matériel médical. Rolf-Steve Domialeux, Bangui, RFI.
1: Il est 13h44 à Bangui.
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1: Dans la deuxième partie d'Afrique Midi, une manifestation d'étudiants hier devant l'ambassade de France au Cameroun. Et les sports, le mondial de football, on saura tout à l'heure qui de l'Argentine ou de l'Angleterre rejoint l'Espagne en finale.
0: Une manifestation pacifique hier devant l'ambassade de France au Cameroun.
1: Oui, plusieurs dizaines d'étudiants se sont rassemblés à Yaoundé pour dénoncer les nouvelles conditions financières exigées pour ceux qui sont admis pour un cursus dans un établissement privé français pour obtenir leur visa. Ces étudiants devront désormais apporter la preuve du paiement intégral de leur scolarité ou établir qu'ils disposent de la somme nécessaire. À Yaoundé, le reportage d'Emmanuel Juntap.
10: Ivan Ojo, candidat en master de droit public dans une université privée française, a été régalé par la nouvelle mesure sur la mobilité étudiante.
11: On nous a demandé exactement si on totalise avec les frais de procédure, nous sommes en principe à 25 000 euros. chose qui ne peut pas être couverte par la famille en fait.
10: Sous anonymat, un parent dénonce pour sa part une mesure brutale pour son fils, déjà inscrit dans une université privée à Lyon.
12: L'enfant doit payer autour de 14 500 euros de pension en cash. On allait achever la dernière tranche au mois de mai. Et là, nous étions préparés, puisque déjà on a payé les 3 500 euros d'inscription qui étaient exigés par l'université en question.
10: Les organisateurs de la marche silencieuse ont appelé à un dialogue inclusif concernant cette décision. Salomon Ondoa, représentant du collectif pour l'accès au projet d'études.
13: On doit prendre en compte la répercussion de ces décisions-là, quitte à renvoyer par exemple les décisions l'année prochaine, ou tout simplement prôner l'équité pour tous les étudiants, car il n'est pas normal qu'un étudiant camerounais ait plus de difficultés d'étudier en France qu'un étudiant ivoirien, par exemple.
10: Les responsables de Campus France entendent s'expliquer avant la fin de la semaine, face à la presse, sur la mobilité étudiante, d'après une source de l'ambassade de France au Cameroun. Emmanuel Junta Yaoundé, RFI.
1: Les sports, après la qualification hier de l'Espagne aux dépens de la France, place aujourd'hui à la seconde demi-finale du mondial de football. Elle opposera à Atlanta l'Argentine à l'Angleterre, un grand classique du football marqué par la rivalité historique que les deux pays entretiennent depuis la guerre des Malouines en 1982. Ce conflit, remporté par les Anglais, avait causé de lourdes pertes dans le camp adverse. Une blessure pour les Argentins, ravivée à chaque retrouvaille footballistique avec l'Angleterre. À Atlanta, le reportage d'Éric Mamrut.
14: Qui ne saute pas est un Anglais. C'est l'un des nombreux chants argentins dans lequel l'Angleterre est tensée, avec au passage toujours un mot d'ordre. L'abattre sur le terrain afin de venger les jeunes soldats morts aux Malouines. Diego Maradona l'avait fait lors du quart de finale de la Coupe du Monde 86 face aux Anglais. Sa fameuse main de Dieu et son slalom magique pour deux buts restés dans la légende. 40 ans après, la haine s'est estompée, mais le duel reste à part. Le gardien argentin Dibu Martinez.
15: Évidemment, c'est un match particulier à cause du passé, à cause de Diego et du but de la main. Ça a toujours été un grand classique du football et ça va être beau, vraiment beau et spécial. À nous de bien nous préparer pour donner notre âme sur le terrain.
14: Un classique, Argentine-Angleterre, le premier depuis 2005, où seul le football doit figurer, selon le sélectionneur argentin Lionel Scaloni.
16: Le message, c'est que c'est un match de football. Ne cherchons pas autre chose. C'est un match contre une grande sélection, qui a un excellent entraîneur, que j'apprécie, que j'admire beaucoup. Et c'est un match de football, point final. Il n'y a rien d'autre que ça.
14: La police d'Atlanta, néanmoins renforcée pour l'occasion, son dispositif de sécurité, et interdit dans le stade tout maillot ou drapeau mentionnant les îles Malouines. Éric Mamrut, Atlanta, RFI.
1: Angleterre, Argentine, à suivre en direct et en intégralité sur nos antennes africaines. Coup d'envoi du match à 19h temps universel, 21h heure de Paris. Pour l'heure, il est 14h48 à Paris. Paul Lonsin-Spinelli, les grands titres de ce mercredi 15 juillet 2026.
17: Et à la une, aucune accalmie en vue entre l'Iran et les États-Unis. L'armée américaine a indiqué avoir terminé une salve de frappe matinale sur le territoire iranien. 7 soldats de l'Iran ont été tués. Téhéran qui annonce aussi refermer le détroit d'Ormuz jusqu'à, je cite, la fin des agressions américaines. Ursula von der Leyen annonce un partenariat entre l'Union européenne et l'Ukraine à propos des drones. L'idée, selon la présidente de la Commission européenne, c'est d'associer le savoir-faire ukrainien, acquis lors de la guerre face à la Russie, aux immenses capacités technologiques et industrielles des 27 pays membres de l'UE. Le réseau électrique est rétabli à Cuba après une troisième déconnexion en moins de 10 jours. Cette semaine, les délestages ont duré plus de 30 heures d'affilée à La Havane, la capitale, plusieurs jours, parfois en province. Depuis le début de l'année, Washington empêche les livraisons de carburant d'alimenter les groupes électrogènes. Et puis en France, la sécheresse actuelle est une situation exceptionnelle et très préoccupante selon la ministre de la Transition écologique, Monique Barbu, avec un nombre record de départements concernés par des restrictions d'eau.
1: Alors, qu'Ebola continue de progresser dans l'est de la RDC. Les acteurs de la riposte alertent sur une propagation de l'épidémie plus rapide que les moyens déployés pour la contenir. Quel est aujourd'hui l'état de la riposte sur le terrain? Rodrigue Alitanou, directeur des opérations de l'ONG Anima, active sur le front d'Ebola, répond à Passion Ligaudi.
7: Docteur Rodrigue Alitanou, bonjour. L'OMS estime que l'ampleur réelle de l'épidémie est des 2 à 4 fois supérieure aux chiffres officiels. Est-ce que c'est aussi votre constat sur le terrain?
18: Selon les données que nous avons et les prospections, il s'agira en tout cas de la plus grosse épidémie qui évolue aussi rapidement que les précédentes. Donc oui, c'est une réalité qu'on constate sur le terrain au vu donc de la vitesse de propagation, le nombre de zones atteintes et le nombre de cas que nous avons également aujourd'hui. En termes de mortalité, comme vous le savez certainement, cette source en cause de cette épidémie n'est pas la plus mortelle, mais nous sommes déjà aujourd'hui.
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promotionnel. Ah non, nous sommes contre. Donc, on en a. Vite, mais moi, l'élève, il y avait le petit gars en période de Kabila. Je venais tout, je connais tout qu'on attaque en l'air. Je connais tout qu'on attaque en l'air. Bon, apparemment, l'église de réveil, vale, bon, ah, bon, on va soutenir. C'est bon, une démocratie. Hein. Si la moto, on a droit de donner opposition, à une position à quoi que plutôt. Chacun son droit. L'église de réveil, c'est à Pana. Ah, ah, si à Pana, il faut changement. D'ailleurs, on va dire que c'est Tabiria. Tabiria. Tabiria, ah, bien comme Kumitano. De se prononcer. Kila mtu iko na mawazo yake hizi siku. 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Malheureusement, démocratie, c'est la voix de la majorité. Selon l'Assemblée provinciale, majorité, il y a voté proposition à loi référendum. 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OK. Il a voté oui, constitution n'a quoi changé. Il a voté non, constitution n'a quoi changé. Or, on a déjà député pour les Kinshasa, la plupart n'est pas. Je me souviens si tu es là pour référendum en 2005, sauf erreur de ma part. Je m'élection de quoi en 2006. Pour faire 2004, début 2005, tu l'as pour le référendum, si je ne le trouvais pas. Mais, apparemment, il y a 2005. Alors, il y a un peu de voter, non? Donc, vite, il y a un délai. Il y a un voter, oui, vite, il y a est-ce que vite, chaque y a la question que je me pose. Les gens sont venus, vous votez, oui. Est-ce que vite, chaque y a le même député va t'accueillir avant de venir au Koukoussik, va voter. 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Le président de la République, par intérim, veille à l'organisation des élections du nouveau président de la République dans les conditions et les délais prévus par la Constitution. En cas de vacances ou lorsque l'empêchement

déclaré définitif par la Cour constitutionnelle, l'élection du nouveau président de la République a lieu sur convocation de la Commission électorale nationale indépendante 60 jours au moins et 90 jours au plus, après l'ouverture de la vacance ou de la déclaration du caractère définitif de l'empêchement. Alinéa Moussinasema, à cas de force majeure, ce délai peut être prolongé en 120 jours au plus par la Cour constitutionnelle, saisie par la Commission électorale nationale indépendante. Le président élu commence un nouveau mandat. 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
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Donc, une bonne foi. Donc, il y a des gens qui ont des goudrons, c'est tout. Et c'est tout. C'est une bonne volonté. Une bonne foi. 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
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On a besoin seulement de la paix. Tout mettre ça à côté, on doit bien. Il faut qu'il puisse comprendre la constitution. Je n'ai pas quota ici, constitution. Mais nous allons mettre mon père avec moi, Joseph, Joseph, qui a dit qu'il puisse. À tout cas, pour développer ça, un article 76, tout le monde a résumé, synthèse et aïe.

0: L'apôtre Dr Baliwa Nassor Alexandre, bonjour.
1: Bonjour, messieurs les journalistes.
0: Radio Moto Butembo Beni et à votre bureau, on peut savoir d'abord votre niveau de responsabilité au sein des églises des réveils.
1: Ok, merci messieurs les journalistes. C'est apôtre Dr Baliwa Nassor Alexandre, patriarche, l'ambassadeur en leadership de la paix et réconciliation. Au niveau des structures des églises de réveil, je suis le vice-président provincial de la confession religieuse Communauté Unie du Réveil en République démocratique du Congo, mais je suis basé au Nord Kivu, précisément à Butembo.
0: Aujourd'hui, notre province du Nord Kivu, avec la province voisine de l'Ituri, même d'autres provinces, font face à la résurgence de la maladie en virus Ebola. Vous êtes des pasteurs, vous êtes à la première ligne, vous êtes le premier emprunt de qui au recours. Quand on a un problème, par exemple, un fidèle qui est malade, vous appelle très facilement. Comment déjà vous avez reçu cette résurgence comme pasteur?
1: Oui, nous avons reçu ça avec un sentiment de regret parce que ça revient encore après la

0: la vague passée qui a fait beaucoup de morts et nous regrettons encore, mais nous avons confiance à notre Dieu et nous avons confiance aux autorités pour que cette situation puisse s'arrêter. Bon, à ce qui nous concerne, vous savez que c'est un domaine médical, purement médical. D'abord, nous devons suivre ce que les autorités de la santé nous donnent comme de mesures à suivre pour arrêter la propagation de cette maladie. Mais de notre côté aussi, nous savons que notre Dieu, c'est Jéhovah Rapha. Nous continuons aussi à prier pour que cette maladie puisse s'arrêter. Notre rôle, premièrement, est de conjuguer les efforts avec les autorités politico-administratives ainsi que les autorités sanitaires pour voir comment nous pouvons respecter et faire respecter les mesures barrières comme nous avons aussi participé la fois passée pour cela. Et aussi, nous devons continuer à prier Dieu parce qu'on ne peut pas aussi laisser la prière parce que on dit que le médecin est là pour soigner et Dieu est là pour guérir. Nous prions et nous respectons.
1: Alors les gens ont toujours accusé certains de vos collègues, confrères, pasteurs qui peut-être doutant de la maladie se disent bon, si on vous dit même que vous êtes malade, vous pouvez venir et désormais n'allons plus en soins, venez nous, on va en prier pour vous. Est-ce que ça arrive et quel message vous pouvez lancer?
0: Oui, effectivement, il y a des doutes, mais les doutes, ce n'est pas seulement au niveau de pasteurs. Ce n'est pas seulement au niveau de pasteurs, c'est au niveau aussi de toute la population. Et cela à cause des rumeurs. Les rumeurs, bon, se sont partagées. Et ce n'est pas seulement au niveau de pasteurs qui doutent. Mais vous savez que ça, c'est un, comme j'ai dit, c'est un cas du domaine médical. Les pasteurs ne sont pas des agents sanitaires pour savoir les dangers ou bien ce qu'il faut faire. Moi, je pense que s'il y a le pasteur qui n'accepte pas ou qui doute, si nous pouvons dire, c'est parce qu'il n'a pas de connaissance. Je pense que ce qui est important, c'est de dire, de communiquer, de faire voir à ce pasteur les dangers et les risques derrière cette maladie. Je pense que les autres font ça peut-être par ignorance. Et s'ils sont ignorants, je crois que on ne peut pas les tenir rigueur. Il faut tout simplement aussi les mettre à page ou bien les informer, les éduquer, les former aussi pour qu'ils puissent comprendre les dangers qui est derrière cette maladie.
1: Dans ce cas, vous pensez qui peut faire cette tâche-là? Vous, responsable, entre vous ou plutôt les agents de santé qui maîtrisent la question?
0: Bon, moi je ne suis pas du domaine, mais je pense que ce sont les agents de la santé avec les autorités locales. Ils peuvent organiser des séances avec le pasteur pour leur faire voir. Ils doivent comprendre parce que vous ne pouvez rien faire sans savoir les réalités. Je pense que les autorités de la santé, ils peuvent approcher le pasteur. Parce que vous savez que bon, nous manipulons les gens. Ils sont des malades. Bon, et ils soignent sur le plan scientifique. Mais nous soignons sur le plan spirituel. Alors, mais nous devons conjuguer ensemble. Comme ils voient qu'il peut y avoir des propagations, c'est aux autorités de la santé d'appeler le pasteur et leur faire voir et leur donner maintenant les directives, les modes. Comment maintenant ils doivent se comprendre pendant cette période. C'est-à-dire qu'on doit éduquer les gens. Ce sont les responsables sanitaires qui peuvent faire ça.
1: Apôtre Baliwa, vos fidèles, ils sont aussi confiants en vous. Est-ce que vous pensez que ça peut être possible, par exemple, quand un fidèle tombe malade et qu'on lui propose d'aller dans un Z1 avec une petite résistance, qu'on associe par exemple même son pasteur qui comprend mieux la question pour que les choses aillent de l'avant?
0: Bon, effectivement, c'est ce que j'ai dit, qu'il faut la communication et l'implication surtout des hommes de l'Église, des responsables de l'Église. Parce qu'ils sont avec les gens. S'ils sont bien informés, il faut bien informer leurs fidèles et les choses vont bien passer. Moi, personnellement, bon, je suis formateur dans cela. Je connais bien. Et moi, je dois encourager

0: les fidèles malades d'aller au CTE, parce que c'est les lieux où ils peuvent être soignés. Par exemple, nous avons reçu des directives de l'excellence, monsieur le gouverneur. Il a fait une note pour les dispositions à prendre pendant ce temps ici. Bon, par exemple, on doit se laver, on ne doit pas mettre les mains sur les malades, tout ça. Bon, nous, nous le savons. Mais il y a les autres qui ne sont pas informés de ça. C'est pour ça que je dis qu'il faut vraiment une sensibilisation au niveau de pasteurs. Parce que je peux dire, le CTE, ce n'est pas un problème, c'est comme un centre, comme les autres centres, mais spécialisé pour les cas d'Ebola. Bon, les attaques contre les agents de la santé, on ne peut pas prôner ça, parce que même la Bible les défend. Hein, vous agressez quelqu'un, bon, même spirituellement, même Dieu aussi, il ne peut pas accepter ça. Quelqu'un aussi qui veut vous aider. Je pense qu'il y a moyen de faire une bonne communication et ça va aider les gens à comprendre, surtout les pasteurs, pour qu'ils puissent comprendre et savoir comment se tenir.
1: En 2018, vous étiez encore sur la première ligne de front. Vous avez été d'ailleurs parmi les premiers qui ont été vaccinés. Mais 2018-2026, voici encore une autre épidémie qui semble être un plus virulente par rapport à ce qui s'était produit à Beni et ailleurs. Vous pensez, qu'est-ce qui n'a pas été fait pour que pendant toutes ces années-là, la résistance revienne encore?
0: Effectivement, merci beaucoup, monsieur le journaliste, parce que vous savez que quand il y a une telle épidémie, et ce que moi je peux dire que ça n'a pas été vraiment bien suivi, c'est l'après-Ebola. Je crois que dans leur programmation, ou dans la lutte contre l'Ebola, ils doivent toujours, les autorités, prévoir aussi l'après-Ebola, ou bien l'après-épidémie. Bon, l'épidémie est passée. Qu'est-ce que nous devons faire? À mon avis, je pense que c'est important de mettre, par exemple, un comité qui doit continuer à sensibiliser les gens, à préparer les gens. Même si c'est fini, ça peut revenir, voilà que ça revient encore. C'est-à-dire que ce comité-là, et contre les épidémies ou des sensibilisations ou des prévoyances contre, pas seulement contre Ebola, contre les épidémies, soit là-bas. Une petite unité, ça peut être local, au niveau de communes, au niveau des quartiers, pourquoi pas au niveau des cellules, mais qui réunissent les gens et parlent souvent comment se comporter, comment éviter. Ça va rester dans la tête des gens que ça peut revenir. Et comment nous pouvons nous comporter. Mais vous voyez, après, je ne sais pas, 8 ans, les gens avaient oublié, bon, avec des doutes de la fois passée, et ça revient encore. C'est-à-dire que les gens, ils sont étonnés. Mais s'ils étaient préparés, en tout cas, la résistance ne pouvait pas être comme ce que nous sommes en train de voir.
1: Apôtre Docteur Baliou Anassor Alexandre, patriarche, merci d'avoir répondu à nos questions.
0: Je vous remercie aussi.

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7: Bonsoir et bienvenue dans ce flash d'information. Retenez que la radio Moto Oisha a célébré les 32 ans de son existence ce mercredi 15 juillet 2026. Les activités festives se sont déroulées en bas où elle avait été implantée pour la toute première fois en 1994. La journée s'est ouverte par une eucharistie dite dans l'église paroissiale d'Emba ou par le père Achille Moussa Bingo, délégué du supérieur provincial des Augustins de l'Assomption, chapeautant également les médias dans la province d'Afrique. Et depuis ce mercredi 15 juillet 2026, des travaux de la revue annuelle des performances rap et pour les acteurs éducatifs des sous-divisions de Butembo 1 et 2 à province éducationnelle Nord Kivu 2. Ces activités qui s'étalent sur 2 jours se déroulent dans l'une des salles du complexe scolaire Les Aigles en sous-division de Butembo 2. Selon Kouba Baudouin, chef de la sous-division Butembo 2, ce programme qui se tient à la fin de chaque année a pour objectif d'évaluer les performances de l'enseignement durant l'année 2025-2026 et élaborer et valider les plans pour l'année scolaire 2026-2027. La société civile du territoire de Lubero salue la construction des 5 pavillons modernes à l'hôpital général de référence de Masereka. Ce projet d'intérêt général a été réalisé par le gouvernement congolais à travers l'ULB, coopération avec l'API de l'Union européenne. Au cours d'une interview accordée à la presse en début de semaine, Jackson Vahaluire, président de la société civile du territoire de Lubero, n'a pas caché sa satisfaction face à la réalisation de ce projet. Et des coups de feu ont été audible dans la soirée des mardi 14 juillet 2026 au quartier Homme en commune de Mankina à l'ouest du territoire de Beni au Nord Kivu. Des coups de balle qui ont provoqué la mort de 4 civils, 3 blessés, 2 maisons incendiées et qui ont semé la panique au sein de la population. Selon les témoignages de plusieurs habitants de ces quartiers qui se sont déplacés pour se mettre à l'abri, des hommes vêtus en tenue militaire ont été aperçus vers 19h50 à la cellule Kalunga, empruntant le chemin conduisant au cimetière de Homme 4. Quelques minutes plus tard, aux environs de 20h, des tirs nourris ont éclaté dans les quartiers. L'un des blessés a été dépêché au centre de santé de référence de Mankina avant d'être transféré à l'hôpital général de référence de Beni. Voilà tout pour ces flashs de formation. Les détails, c'est à partir de 18h. Bonsoir et bienvenue.
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2: Merci de nous rester fidèles. Voici les journaux qui commencent par les grands titres quand il est 18h40 à Oicha.
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2: La radio moto Oicha a célébré ses 32 ans ce mercredi 15 juillet 2026 à Mbaou, son premier site d'implantation en 1994, la journée ouverte par une Eucharistie du père Achille Moussabingo a réuni les agents du réseau moto autour d'un appel à une presse au service de l'unité de la vérité et de la mission catholique. Et dans la soirée du mardi 14 juillet 2026 au quartier Homme, commune de Manguina au nord, Kivu, des tirs attribués à des hommes à tenue militaire ont fait 4 morts, 3 blessés et 2 maisons incendiées. La population vit dans la panique et redoute les ZDF pendant que les autorités annoncent des déploiements sécuritaires et des enquêtes pour identifier les auteurs. Le député Obed Simis dénonce à partir de Kinshasa les renforcements du M23 au site de Lubero et parle des guerres de conquête. Il réclame des mesures urgentes alors que le 15 juillet est la date prévue du retrait rwandais selon Washington. Bien merci Kaini à la mise en onde. Nous commençons donc à Oicha avec Philippe Makoumera. La radio moto Oicha a célébré les 32 ans de son existence ce mercredi 15 juillet 2026. Les activités festives se sont déroulées en Mbaou où il avait été implanté pour la toute première fois en 1994. La journée s'est ouverte par une eucharistie dite à l'église paroissiale de Mbaou par le père Achille Moussabingo, délégué du supérieur provincial des Augustins de l'Assomption, chapeautant les médias et reportage de Stanley Mwindo rendu par Philippe Makoumera.
5: Le père Achille Moussabingo, délégué du supérieur provincial des Augustins de l'Assomption, a remercié les journalistes non seulement du média à l'honneur, mais également de tous ceux du réseau moto pour les sacrifices durant ces moments difficiles. Il les a appelés à évaluer et à se rappeler ce que l'Assomption et l'Église attendent d'eux. Nos médias doivent être au service de l'unité, la vérité et de la charité. Ils doivent dénoncer les mal et demeurer lumière du monde et celle de la terre, a-t-il insisté. Le père Achille Moussabingo a ensuite rappelé qu'être journaliste exige une responsabilité et une sagesse.
6: Qu'on se rappelle toujours. Les hommes et les femmes de communication ont la capacité de porter gravement atteinte aux familles, à l'Église, à la société, à leurs représentants, une vision inadaptée ou même faussée de la vie, ou une vision inadaptée ou faussée de la famille, ou de la religion, ou de la moralité. Les médias ont la capacité de renforcer ou d'écraser les valeurs traditionnelles.
5: Et donc pour lui, même si la conjoncture n'est pas favorable, il ne faut pas céder aux sollicitations des bailleurs qui, par des contenus proposés, peuvent dérouter la radio ou télévision catholique de sa mission. Ont pris part à cette célébration les directeurs et agents des radios Moto Oicha, Butembo, Beni, Kirumba ainsi que ceux de la Moto TV.
2: Et depuis ce mercredi 15 juillet 2026, des travaux de la revue annuelle de performance rap pour les acteurs éducatifs de sous-division de Butembo 1 et 2 à province éducationnelle Nord Kivu 2. Ces activités qui s'étalent sur 2 jours se déroulent dans l'une des salles du complexe scolaire Les Aigles en sous-division Butembo 2. Selon Nguka Baudouin, chef de la sous-division Butembo 2, ce programme qui se tient à la fin de chaque année a pour objectif d'évaluer les performances de l'enseignement durant l'année 2025-2026 et élaborer et valider le plan pour l'année scolaire 2026-2027. Plusieurs acteurs éducatifs, dont les chefs des deux sous-divisions de la ville, les services techniques, les gestionnaires d'école, les représentants des parents, des syndicalistes, les partenaires de l'éducation, prennent part à cette rencontre éducative d'évaluation et de planification. Et l'honorable député Obed Simisi, élu du territoire de Lubero, interpelle la conscience de chacun et particulièrement celle de l'Assemblée nationale face à la dégradation de la situation sécuritaire du monde dans l'est de la République démocratique du Congo. Il dénonce notamment les renforcements des éléments d'M23 constatés ce dernier temps au cours de son intervention à la Chambre basse du Parlement à Kinshasa mardi 14 juillet. C'est digne fils et élu des Lubero, a peint un tableau très critique de la région marquée par des tueries et des violations des droits de l'homme dans le sud du territoire des Lubero. Il a également brossé la situation générale qui prévaut dans les provinces du Nord Kivu et du Sud Kivu.
7: Montons à cette tribune pour dénoncer avec la dernière énergie l'intolérable calvaire qu'endurent nos compatriotes du Nord Kivu et du Sud Kivu et tout particulièrement dans notre fief du territoire de Beru Sud, Kirumba, Kase, Kaina, Luovu, Kanyabayonga, Kitumbiro, Alimbongo, Bingi, Miriki, jusqu'aux rives du lac Edouard. Honorable Président, l'occupation illégale par l'AFC par M23, soutenue par l'armée rwandaise RDF, transforme notre terroir à un véritable couloir de la mort. Dans tous les villages occupés, des hommes armés pénètrent dans les maisons. À la tombée de la nuit, leur méthode est une sauvagerie inouïe, décapitation à la machette.
2: L'élu du peuple a souligné que sa base électorale l'a alerté sur un renforcement des positions du M23 avant le 15 juillet 2026.
7: Honorable Président, la population se demande, Corneille Nanga est-il vraiment congolais? Car la souffrance dépasse l'attendement. Il y a un enrôlement forcé. Notre jeunesse, honorable président, est volée. Honorable président, je tiens à vous parler des meetings du M23 boycotté par le peuple patriote de Kirumba à date du 11 2026. Donc, c'est samedi passé. M23 ont alors lancé leur provocation. À soi, il y a 10 ans, à tout à toka Congo. Tunaenda hadi Butembo Kinshasa. En français, nous ne quitterons pas le pays Congo. Nous irons jusqu'à Butembo et Kinshasa. Ils ont osé dire que la date du 15 juillet pour leur retrait est très fausse. Honorable collègue, ce n'est plus une rébellion, c'est une conquête toujours annoncée. Même mode opératoire que les ADF.
2: Et pour clore son discours hein, devant la représentation nationale, l'honorable Obed Simisi a appelé l'Assemblée nationale à examiner de près la situation imposée par le M23 aux populations innocentes.
7: Honorable Président, avant que je chute, devant ce déchaînement de violence, les discours ne suffisent plus. Nous exigeons des actes immédiats et sa faiblesse. Sur le plan international, nous demandons de saisir d'urgence le Conseil de sécurité de l'ONU pour un embargo total sur les armes et les minerais des zones occupées. Multiplier des sanctions ciblées contre les responsables rwandais et des commandants du M23 auteurs de crimes contre l'humanité. Traduire les Rwandais devant la Cour internationale de justice. Renforcer les retraits immédiats et sans condition.
2: Propos recueillis par Dany Meoussi selon plusieurs médias nationaux, conformément aux récents accords de Washington, ce 15 juillet correspondrait à la date prévue pour le retrait de militaires rwandais qui soutiennent clandestinement les rebelles du M23. Et la société civile du territoire de Lubero salue la construction de 5 pavillons modernes à l'hôpital général de référence de Maseré, car ce projet d'intérêt général a été réalisé par le gouvernement congolais à travers ULB Coopération avec l'appui l'appui de l'Union européenne. Au cours d'une interview accordée à la presse en début de semaine, Jackson Bahalouire, président de la société civile du territoire de Lubero, n'a pas caché sa satisfaction face à la réalisation de ce projet. Pour les forces vives de Lubero, cela constitue et pas de plus à ce qui est de l'accès aux soins de santé et de qualité. La société civile du territoire de Lubero saisit ainsi cette occasion et lance une autre plaidoyer urgent pour la réhabilitation de l'hôpital général de référence de Lubero. Selon Jackson Bahalouire, 100 ans après sa création, cet hôpital est dans un état de vétusté avancé alors qu'il est en première ligne pour la prise en charge de déplacés internes et de militaires blessés au front. Pourtant, il ne répond plus aux normes actuelles.
8: Nous continuons à lancer un appel au gouvernement congolais et tous ses partenaires de songer aussi à la zone de santé de Lubero et surtout à l'hôpital général de référence de Lubero qui date de très très longtemps et dont presque la totalité de tous les bâtiments ont déjà vieilli. Lancer un appel à tous les partenaires de songer aussi à l'hôpital général de référence de Lubero. La société civile Force Vive et Noyau de Lubero salue l'inauguration de 5 beaux bâtiments pour l'hôpital général des références de Masereka. En tout cas, nous félicitons grandement le gouvernement congolais à travers tous ses partenaires qui ont mis la main à la pâte pour que nous ayons des beaux bâtiments. Nous espérons que tous les compatriotes seront bien soignés dans de bonnes conditions.
2: Et plus de 100 ans depuis sa construction, l'hôpital général de référence de Lubero se trouve dans un état de vétusté au cours de la célébration de son centenaire d'existence. Plusieurs discours allant dans le sens de plaider pour sa réhabilitation ont été prononcés. 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
2: Des coups de feu ont été audibles dans la soirée du mardi 14 juillet 2026 au quartier Homme, à commune de Mangina, à l'ouest du territoire de Beni, au Nord Kivu, qui ont provoqué la mort de 4 civils, 3 blessés, 2 maisons incendiées et ont sémé la panique au sein de la population. Philippe Makomera, c'est selon certains témoignages.
5: Selon des témoignages de plusieurs habitants de ce quartier qui sont déplacés pour se rendre à l'abri, des hommes vêtus de tenues militaires ont été aperçus vers 19h50 à la cellule Kalunga, empruntant les chemins conduisant au cimetière de Homme 4. Quelques minutes plus tard, aux environs de 20h, des tirs nourris ont éclaté dans le quartier. L'un des blessés a été dépêché au centre de santé de référence de Mankina avant d'être transféré à l'hôpital général de référence de Beni la même nuit. La psychose s'est installée dans ce quartier de la commune de Mankina. Plusieurs habitants

0: La même source rapporte qu'un jeune homme porteur d'une flèche a été appréhendé dans la zone où deux maisons ont été incendiées. Son éventuelle implication dans les faits n'a cependant pas été confirmée. Et pour sa part, le bourgmestre de la commune de Mankina appelle la population au calme, à la vigilance et à la prudence. Kambale Kikuku Nicolas affirme attendre les rapports des services techniques présents sur le terrain avant de se prononcer officiellement sur les circonstances et les auteurs de cette attaque. Des enquêtes se poursuivent pour faire toute la lumière sur cet incident sécuritaire qui a coûté la vie à un civil. Les forces de défense et de sécurité ont été sur le terrain durant toute la nuit afin de sécuriser la population et de poursuivre des investigations dont les résultats étaient attendus au cours de la journée de ce mercredi.
1: Et travailler épargné pour espérer à un avenir meilleur. Tel est le message du pasteur Makila Malamu de la 8e CEPAC Guéthi en territoire d'Irumu dans la province de l'Ituri. Il a lancé au cours d'une prédication à l'occasion d'un culte organisé à l'intention des jeunes mardi 14 juillet 2026 à Guéthi. Le pasteur Makila Malamu a insisté sur la gestion économique des ressources pour les jeunes. Pour les pasteurs, il ne faut pas consommer tout ce que l'on gagne sans songer à épargner. Et voilà la correspondance de Moses Mombéry.
2: Les jeunes appelés à travailler pour leur avenir, a martelé le pasteur Makila Malamu. Il a dit aux jeunes de la chefferie de Walendu Binti ce mardi 14 juillet à la presse d'Irumu et les a appelés à la bonne gestion de leurs revenus. Monsieur Makila Malamu. Dans la définition du mot travail, on dit que c'est toute activité que tu exécutes, qui vous génère un revenu. Et que ce revenu puisse vous nourrir d'abord, vous vêtir, une partie reste pour le futur. Mais quand tu fais le travail, aujourd'hui, et tu gaspilles tout, car demain, on va vous demander, qu'avez-vous fait comme travail? Vous direz par exemple, j'étais orpailleur. Alors, pour qu'on sache que vous creusiez de l'or, il faudra qu'on sache que vous aviez épargné. À lui d'interpeller les jeunes à épargner pour leur vieillissement et en cas de maladie. Épargner après avoir fait le travail est très essentiel. Et c'est là qui témoignera ton travail. Ce qui va vous nourrir aujourd'hui, aussi ce qui va vous aider demain quand vous serez vieilli ou quand vous serez malade. Il suffit de vous rappeler que la plupart des jeunes trouvent l'argent, mais ils les gaspillent ou les dilapident et meurent sans aucun investissement alors qu'ils ont trouvé des millions de francs congolais lors de leurs activités routinières de chaque jour.
1: Merci à Moses Mumbere et nous allons marquer une pause, hein, la toute dernière, avant de parler du sport.
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1: L'AS Simba de Kolwezi va croiser les DC Virunga de Goma ce jeudi 16 juillet 2026, un match de demi-finale face voilà, ça sera donc la 60e Coupe du Congo. Les matchs prévus au Stade Tata Raphaël. Pour rappel, Virunga avait eu raison de Puma de Kisangani lundi dernier par 3 buts à 2 à quart de finale de cette compétition jouée toujours à Kinshasa. On se rappelle que Simba de Kolwezi, c'est le tenant du titre de cette compétition la saison dernière. Et après son sacre la saison dernière, Simba de Kolwezi avait d'ailleurs participé aux compétitions interclubs de la CAF. C'était à Coupe de la Confédération. Et au sujet de la Coupe du Monde, on joue ce mercredi 15 juillet une autre demi-finale de cette compétition mondiale à 21h, heure de Butembo. L'Argentine fait face à l'Angleterre. Vous le savez, hein, c'est l'Angleterre qui avait fait tomber la République démocratique du Congo à 16e de finale. Alors, les Anglais vont jouer les Argentins de Lionel Messi. Le vainqueur de ce match jouera l'Espagne en finale. L'Espagne qui a battu mardi dernier la France par 2-0. C'était donc hier. Alors, qui va jouer la finale face à l'Espagne, on saura ce soir après le match Argentine-Angleterre. Merci à vous, Dieu merci Kaini de nous avoir mis en onde. On va rappeler les grands titres. La Radio Moto Oicha a célébré ses 32 ans ce mercredi 15 juillet 2026 à Mbaou, son premier site d'implantation en 1994. La journée ouverte par une eucharistie du père Achille Moussa Bingo a réuni les engins du réseau moto autour d'un appel à une

presse au service de l'unité, de la vérité et de la mission catholique. Et dans la soirée du mardi 14 juillet 2026 au quartier Homme, commune de Mangina au nord Kivu, des tirs attribués à des hommes à tenue militaire ont fait 4 morts, 3 blessés, 2 maisons incendiées. La population vit dans la panique et redoute les élèves pendant que les autorités annoncent et déploiement sécuritaire des enquêtes pour identifier les auteurs. Et le député Obed Smith dénonce à partir de Kinshasa le renforcement du M23 au site de Lubero. Il parle des guerres de conquête, il réclame des mesures urgentes alors que le 15 juillet est la date prévue du retrait rwandais selon Washington. Fin complète de cette édition, vous l'avez suivi attentivement. Merci, Ghislain Kiyombo, c'est mon nom, on se retrouve très prochainement.

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1: Mesdames, mesdemoiselles et messieurs, bienvenue à l'écoute de notre carnet de communiqués.

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0: C'est là que nous bouclons ce carnet de communiqué qui vient d'être présenté par
1: Ghislaine Maunga.
0: Et moi, c'est Cécile Kachanula. Demekaini assure la mise en ordre. Nous disons merci à lui. Nous vous remercions aussi de l'avoir suivi. Excellente soirée accompagnée des programmes de la radio Motobutembo Ben.
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Le français est notre langue officielle. Soignons-le. Ce qui se conçoit bien s'énonce clairement. C'est Boileau qui l'a reconnu déjà au XVIIe siècle. Quels mots utilisons-nous pour communiquer? À chaque instant de notre vie, nous parlons, nous utilisons les mots. Il y en a qui ont vieilli et que nous finissons par jeter, d'autres que nous entretenons et que nous affûtons même. Dès notre enfance, nous avons écouté un vocabulaire élémentaire nécessaire à l'expression de nos besoins les plus fondamentaux. Nous avons colporté ces vocabulaires jusqu'à l'adolescence, jusqu'à l'âge adulte, voire la vieillesse. Ce vocabulaire était-il toujours juste, irréprochable? L'avons-nous soumis au crible du contrôle linguistique pour en maîtriser le vrai sens? Les conditions d'acquisition du lexique par chacun sont aussi variées que parfois aléatoires. Les milieux familiales et professionnels ont autant d'importance que les masses médias. Prenons juste le milieu familial. Les mamans sont à présent sur les bancs des accusés. Une dame respectable et bien instruite appelle sa fille et lui dit: Apporte-moi ce plat, Gisèle. La petite Gisèle, qui ne venait que de lire le sens profond du mot plat dans son encyclopédie, trouve bon de porter un petit correctif à la demande de sa mère. Maman, tu parlerais mieux d'assiette plutôt que de plat. Un plat, c'est au fond une assiette déjà remplie de nourriture, maman. La grande dame déjà gandée avala trois fois sa salive, sans doute pour dissiper sa colère, mais aussi et surtout pour digérer la petite leçon occasionnelle de vocabulaire. Elle avait l'âge de 37 ans et ne s'était jamais doutée qu'un jour, elle serait confondue pour avoir usé d'un terme aussi courant. Oui, il faut éviter l'impropriété des termes. Un terme est propre quand il désigne le plus parfaitement possible la personne, l'objet ou l'idée dont on parle, sans ambiguïté, sans sous-entendu. Une phrase, une simple phrase comme Gilles est allé se promener avec son ami et sa sœur, nous laisse tous pantois. Nous qui vous écoutons la réaliser ainsi, nous nous demandons s'il s'agit de la sœur de Gilles ou de la sœur de son ami. Un éleveur de porc que nous entendons dire: Oui, je fais manger mes porcs. Est-ce qu'il fait que ses porcs mangent ou alors il fait que ses porcs soient mangés? Encore une fois, mesdames, mesdemoiselles et messieurs, respectueux locuteurs de notre langue, voilà qui exige de la circonspection dans le maniement de la langue de Voltaire. Synthétique et précise, cette émission s'adresse à vous tous qui voulez affiner votre maniement du français. Courage!